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1: Bonjour à tous. L'optimisme est de mise en Gironde. L'incendie qui a déjà ravagé 42 000 hectares n'a pas progressé, même si hier soir il n'était pas fixé.

Côté température, les voyants sont pour l'instant au vert et la baisse devrait se poursuivre aujourd'hui. En attendant, l'autoroute A63 jusqu'à Bayonne a rouvert à 14h hier. En revanche, aucun TGV ne circulera jusqu'à dimanche au sud de Bordeaux, hormis ceux desservant Agen et Toulouse. La préfecture a également autorisé 144 000 nouvelles personnes à rentrer immédiatement chez elles dans 9 communes près de Bordeaux. Des personnes qui pourraient avoir de mauvaises surprises. 22 procédures ont été ouvertes pour des faits de vol par effraction en Gironde, une annonce hier du parquet de Bordeaux. Et des personnes mal intentionnées ont profité des évacuations pour cambrioler les maisons laissées vides. En parallèle, bonne nouvelle dans le département voisin des Landes. Le préfet a annoncé en fin de journée que le feu près de Biscarrosse était maîtrisé. Tous les quartiers vont pouvoir ouvrir à la circulation. Et puis la piste criminelle se précise pour l'incendie en Côte d'Or. Le feu est désormais fixé. Les flammes ont parcouru 150 hectares. Les autorités ont lancé un appel à témoins dans l'espoir de retrouver les responsables. Dans le reste de l'actualité, une urgence humanitaire à Ceuta en Espagne. Près de 1500 personnes sont arrivées par la mer dans l'enclave espagnole au Maroc ces derniers jours. 9 sont mortes en tentant de traverser hier. Le gouvernement espagnol a annoncé à déployer des soldats pour garantir la sécurité. Il s'agit de l'arrivée de migrants la plus importante depuis 2021. Retour en France avec ce mouvement de grève locale et inopiné annoncé par la SNCF. Le trafic devrait être perturbé à partir d'aujourd'hui jusqu'à dimanche en Normandie, alors que ce week-end de chassé-croisé s'annonce chargé dans les transports et il va y avoir du monde également sur la route. C'est le traditionnel chassé-croisé entre Juilletistes et Aoussiens. Le trafic est noir dès aujourd'hui dans le sud-ouest dans le sens des départs. C'est rouge dans tout le reste du pays. Et puis les championnats d'Europe de natation débutent aujourd'hui au centre aquatique de Saint-Denis. Une première en France depuis 39 ans. L'équipe de France pourra notamment compter sur le quadruple champion olympique Léon Marchand. Excellent.

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1: Aujourd'hui vendredi, nous aurons quelques nuages en matinée qui n'empêcheront pas de belles éclaircies d'être présentes. En après-midi, le ciel devrait se dégager progressivement, laissant le soleil briller jusqu'à son coucher. Côté température, nous resterons sous les 30 degrés au plus chaud de la journée. En effet, dans le détail des températures, nous aurons par exemple de 18 à 26 degrés à Lespard, de 18 à 29 degrés à Margaux-Cantenac et de 19 à 28 degrés à Lacanau. Ce soir, le soleil se couchera à 21h29 et se lèvera demain à 6h50. Sur le littoral, vous retrouverez la marée haute à 18h40 pour un coefficient de 82 et la marée basse à midi 24. Pour ce week-end, le beau temps restera d'actualité avec une légère remontée des maximales, en particulier dimanche, sans pour autant atteindre les valeurs que nous avons connues mercredi. La semaine prochaine s'annonce également agréable côté ciel avec du soleil et une trentaine de degrés en moyenne, mais nous aurons l'occasion de le confirmer.
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1: Voici l'horoscope de ce vendredi, nous sommes le 31 juillet avec les béliers. Ne vous laissez pas emporter par votre orgueil.
2: Taureau,
1: votre partenaire n'est pas un être parfait, gare aux désillusions. Les gémeaux, ne prenez pas vos désirs pour des réalités.
2: Cancer,
1: célibataire, ne tirez pas de plan sur la comète.
2: Lion,
1: certaines personnes ne sont pas dupes de vos petites manipulations.
2: Les vierges,
1: il vous faudra apprendre à composer avec les événements.
2: Balance, ne soyez pas surpris si l'on ne vous écoute pas.
1: Les scorpions, votre ambition pourra être un facteur de réussite.
2: Les sagittaires, une dépense imprévue vous obligera à rééquilibrer votre budget.
1: Capricorne, vos rêveries vous poussent à des remises en question.
2: Verseau, vous essaierez d'influencer les autres pour arriver à vos fins.
1: Enfin les poissons, les idées se bousculent dans votre tête sans que vous ayez le temps ou l'envie de les trier.
2: Bonne journée et à demain.
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1: Voici ma sélection télé pour ce vendredi 31 juillet, avec ce soir sur TF1 Camping Paradis, avec Alex Goude, Natacha Hamal et bien sûr Laurent Ournac. Sur France 2, Simon Coleman, avec Jean-Michel Tinidelli, la série. Sur France 3, Serge Lama, le dernier appel. À l'occasion de la sortie de son dernier album Poète, Serge Lama donne un récital unique au Théâtre Marigny à Paris. Sur M6, Les Crevettes Pailletées, avec Alban Lenoir notamment. Sur France 4, Celtic Legends, spectacle capté à Saint-Brieuc. Vous retrouverez ce soir sur TMC le Burger Quiz présenté par Alain Chabat. En invité, Alexandre Astier, Anne de Petrini, Monsieur Poulpe et Alice Belaïdi. Ce soir sur TF1 Série Film, la série Panda avec Julien Doré. Sur Sister, deux super flics western avec Bud Spencer et Terence Hill. Sur RMC Story, J'irai mourir dans les Carpates, film avec Alice Paul. Et enfin sur RMC Life, la série Castle. À partir de 21h10, plusieurs épisodes à la suite. Bon zapping!
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1: Et ce vendredi 31 juillet, le tiers écarté Quintet Plus aura lieu à 20h15 sur l'hippodrome de Cabourg. Une épreuve de trot attelé, 2750 mètres.

0: 6, Jurella de Palme. Le 14, Iggy Pop d'Air Frais. Et le 15, Ivoire Prestance. On complète cette combinaison avec le 4, Jalico du Fruitier. Le 5, Jade. Et le 10, Hibiscus Normand. Notez le 13, le 12, le 6, le 14, le 15, le 4, le 5 et le 10. Le jeu simple avec le 13 gagnant, le 12 et le 6 en placé. 13, 12, 6, 14, 15, 4, 5 et 10. Bonne chance et à demain.
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1: Bonjour à tous, le pire est derrière nous. Ce sont les mots hier de la préfète de Gironde, Sophie Broca. L'incendie qui a déjà ravagé 42 000 hectares n'a pas progressé et semble stable. Les pompiers restent tout de même prudents et assurent qu'il est trop tôt pour savoir quand il sera fixé. Côté température, les voyants sont pour l'instant au vert et la baisse devrait se poursuivre aujourd'hui. En attendant, certaines restrictions ont été allégées. 144 000 personnes ont été autorisées à rentrer chez elles hier dans plusieurs communes près de Bordeaux. L'autoroute A63 entre Bordeaux et Bayonne est également accessible aux automobilistes depuis hier après-midi. À noter que les aires de repos, elles, restent fermées dans le secteur. Laurent Nunez, lui, se veut ferme face aux incendiaires. Le ministre de l'Intérieur était hier soir sur le plateau de BFM TV. Les forces de l'ordre ont procédé à 275 interpellations depuis

Au début de la saison, 31 personnes ont été mises en examen et placées en détention provisoire. Et il va encore faire chaud. 21 départements de l'Est de la France sont toujours ce matin en vigilance orange canicule. Météo France s'attend à des températures allant dans le secteur jusqu'à 38 degrés, voire 40 degrés dans le Var. Dans le reste de l'actualité, le nombre de naissances a encore reculé en France au premier semestre 2026. C'est ce que démontrent les dernières données publiées par l'INSEE. 314 000 bébés sont nés entre janvier et juin, soit une baisse de 1,1% par rapport à l'année dernière sur cette même période. Donald Trump annonce un accord sur le désarmement du Hamas, mais ni le groupe palestinien ni Israël n'ont pour l'instant officiellement confirmé l'information. Le président américain affirme que les forces israéliennes se retireront de la bande de Gaza à mesure que le désarmement s'achève. Des négociations se tiennent depuis des semaines en Égypte pour mettre en œuvre la deuxième phase de l'accord de cessez-le-feu dans l'enclave palestinienne. Et puis on termine avec le football et la colère qui s'organise face au projet de la FIFA de vente de parts de la Coupe du Monde. Les 55 membres de l'UEFA se sont mis d'accord à l'unanimité. Les membres de l'instance européenne du football boycotteront la compétition si le projet va à son terme. Excellent début de journée à tous.

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1: Aujourd'hui vendredi, nous aurons quelques nuages en matinée qui n'empêcheront pas de belles éclaircies d'être présentes. En après-midi, le ciel devrait se dégager progressivement, laissant le soleil briller jusqu'à son coucher. Côté température, nous resterons sous les 30 degrés au plus chaud de la journée. En effet, dans le détail des températures, nous aurons par exemple de 18 à 26 degrés à l'Espar, de 18 à 29 degrés à Margaux-Cantenac et de 19 à 28 degrés à Lacanau. Ce soir, le soleil se couchera à 21h29 et se lèvera demain à 6h50. Sur le littoral, vous retrouverez la marée haute à 18h40 pour un coefficient de 82 et la marée basse à midi 24. Pour ce week-end, le beau temps restera d'actualité avec une légère remontée des maximales, en particulier dimanche, sans pour autant atteindre les valeurs que nous avons connues mercredi. La semaine prochaine s'annonce également agréable côté ciel avec du soleil et une trentaine de degrés en moyenne, mais nous aurons l'occasion de le confirmer.
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1: Voici l'horoscope de ce vendredi, nous sommes le 31 juillet avec les béliers. Ne vous laissez pas emporter par votre orgueil.
2: Taureau,
1: votre partenaire n'est pas un être parfait, gare aux désillusions. Les gémeaux, ne prenez pas vos désirs pour des réalités.
2: Cancer,
1: célibataire, ne tirez pas de plan sur la comète.
2: Lion,
1: certaines personnes ne sont pas dupes de vos petites manipulations.
2: Les vierges, il vous faudra apprendre à composer avec les événements.
1: Balance, ne soyez pas surpris si l'on ne vous écoute pas.
2: Les scorpions, votre ambition pourra être un facteur de réussite.
1: Les sagittaires, une dépense imprévue vous obligera à rééquilibrer votre budget.
2: Capricorne, vos rêveries vous poussent à des remises en question.
1: Verseau, vous essaierez d'influencer les autres pour arriver à vos fins.
2: Enfin les poissons, les idées se bousculent dans votre tête sans que vous ayez le temps ou l'envie de les trier.
1: Bonne journée et à demain.
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1: Voici ma sélection télé pour ce vendredi 31 juillet, avec ce soir sur TF1 Camping Paradis, avec Alex Good, Natacha Hamal et bien sûr Laurent Ournac. Sur France 2, Simon Coleman, avec Jean-Michel Tinidelli, la série. Sur France 3, Serge Lama, le dernier appel. À l'occasion de la sortie de son dernier album Poète, Serge Lama donne un récital unique au Théâtre Marigny à Paris. Sur M6, Les Crevettes Pailletées, avec Alban Lenoir notamment. Sur France 4, Celtic Legends, spectacle capté à Saint-Brieuc. Vous retrouverez ce soir sur TMC le Burger Quiz présenté par Alain Chabat, en invité Alexandre Astier, Anne de Petrini, Monsieur Poulpe et Alice Belaïdi. Ce soir sur TF1 Série Film, la série Panda avec Julien Doré. Sur Sister, deux super flics western avec Bud Spencer et Terence Hill. Sur RMC Story, J'irai mourir dans les Carpates, film avec Alice Paul. Et enfin sur RMC Life, la série Castle. À partir de 21h10, plusieurs épisodes à la suite. Bon zapping!
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1: Et ce vendredi 31 juillet, le tiercé quarté Quintet Plus aura lieu à 20h15 sur l'hippodrome de Cabourg. Une épreuve de trot attelé, 2700

0: le 6 Jurella de Palme, le 14 Iggy Pop d'Air Frais et le 15 Ivoire Prestance. On complète cette combinaison avec le 4 Jalico du Fruitier, le 5 Jade et le 10 Hibiscus Normand. Notez le 13, le 12, le 6, le 14, le 15, le 4, le 5 et le 10. Le jeu simple avec le 13 gagnant, le 12 et le 6 en placé. 13, 12, 6, 14, 15, 4, 5 et 10. Bonne chance et à demain.
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1: Bonjour à tous. La situation est toujours stable en Gironde. La préfecture annonce ainsi que le feu n'a pas progressé cette nuit, notamment grâce à des conditions météorologiques favorables. Les pompiers mènent notamment des actions de traitement des lisières pour éviter d'éventuelles reprises. En attendant, les restrictions ont été allégées dans le département. Au total, 144 000 des 220 000 personnes évacuées depuis le déclenchement du feu le 22 juillet peuvent rentrer chez elles. Du côté des trains, des travaux sur les lignes de chemin de fer sont en cours. La ligne Vérandaille pourrait être rouverte d'ici la fin du week-end. En attendant, aucun TGV ne circule jusqu'à dimanche au sud de Bordeaux, hormis ceux desservant Agen et Toulouse. D'autres incendies sont toujours sous surveillance dans le reste du pays, en Corse, dans les Hautes-Alpes et dans le Var. Dans le Var, où un nouveau feu virulent au sud-est de Brignoles a parcouru 130 hectares en moins de 24 heures. Et puis la piste criminelle se précise pour l'incendie en Côte d'Or. Le feu est désormais fixé, les flammes ont parcouru 150 hectares. Dans le reste de l'actualité, le Hamas accepte de se désarmer dans la bande de Gaza. Donald Trump a annoncé un accord sur le désarmement dans l'enclave palestinienne. Le président américain affirme que les forces israéliennes se retireront de la bande de Gaza à mesure que le désarmement s'achèvera. Des négociations se tiennent en tout cas depuis des semaines en Égypte pour mettre en œuvre la deuxième phase de l'accord de cessez-le-feu dans l'enclave palestinienne. Promesse tenue, environ 33 000 climatiseurs d'appoint ont été livrés dans les hôpitaux et les EHPAD pour faire

aux futurs épisodes de chaleur. Une déclaration hier de la ministre de la Santé sur LCI, mais c'est loin de suffire pour répondre à la situation selon la CGT. Le syndicat déplore le manque de robustesse de ces appareils qui vont tourner de manière intensive 24 heures sur 24. Et puis les stars de la natation sont de retour à Paris. 2 ans après les Jeux Olympiques 2024, la capitale et le centre aquatique de Saint-Denis accueillent à partir d'aujourd'hui les championnats d'Europe. Le plongeon et la natation donnent le coup d'envoi des épreuves et on attend évidemment la natation sportive et Léon Marchand dès le 10 août. Excellent début de matinée à tous.

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1: Aujourd'hui vendredi, nous aurons quelques nuages en matinée qui n'empêcheront pas de belles éclaircies d'être présentes. En après-midi, le ciel devrait se dégager progressivement, laissant le soleil briller jusqu'à son coucher. Côté température, nous resterons sous les 30 degrés au plus chaud de la journée. En effet, dans le détail des températures, nous aurons par exemple de 18 à 26 degrés à l'Espar, de 18 à 29 degrés à Margaux-Cantenac et de 19 à 28 degrés à Lacanau. Ce soir, le soleil se couchera à 21h29 et se lèvera demain à 6h50. Sur le littoral, vous retrouverez la marée haute à 18h40 pour un coefficient de 82 et la marée basse à midi 24. Pour ce week-end, le beau temps restera d'actualité avec une légère remontée des maximales, en particulier dimanche, sans pour autant atteindre les valeurs que nous avons connues mercredi. La semaine prochaine s'annonce également agréable côté ciel avec du soleil et une trentaine de degrés en moyenne, mais nous aurons l'occasion de le confirmer.
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1: 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Y a ceux qui bronzent déjà sur l'herbe et ceux qui s'inquiètent des degrés. Les éléments sont en colère.

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1: Voici l'horoscope de ce vendredi, nous sommes le 31 juillet avec les béliers. Ne vous laissez pas emporter par votre orgueil.
2: Taureau,
1: votre partenaire n'est pas un être parfait, gare aux désillusions. Les gémeaux, ne prenez pas vos désirs pour des réalités.
2: Cancer,
1: célibataire, ne tirez pas de plan sur la comète.
2: Lion,
1: certaines personnes ne sont pas dupes de vos petites manipulations.
2: Les vierges,
1: il vous faudra apprendre à composer avec les événements.
2: Balance,
1: ne soyez pas surpris si l'on ne vous écoute pas.
2: Les scorpions,
1: votre ambition pourra être un facteur de réussite.
2: Les sagittaires,
1: une dépense imprévue vous obligera à rééquilibrer votre budget.
2: Capricorne,
1: vos rêveries vous poussent à des remises en question.
2: Verseau,
1: vous essaierez d'influencer les autres pour arriver à vos fins.
2: Enfin les poissons,
1: les idées se bousculent dans votre tête
2: sans que vous ayez le temps ou l'envie de les trier.
1: Bonne journée et à demain.
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1: Voici ma sélection télé pour ce vendredi 31 juillet, avec ce soir sur TF1 Camping Paradis, avec Alex Good, Natacha Hamal et bien sûr Laurent Ournac. Sur France 2, Simon Coleman, avec Jean-Michel Tinidelli, la série. Sur France 3, Serge Lama, le dernier appel. À l'occasion de la sortie de son dernier album Poète, Serge Lama donne un récital unique au Théâtre Marigny à Paris. Sur M6, Les Crevettes Pailletées, avec Alban Lenoir notamment. Sur France 4, Celtic Legends, spectacle capté à Saint-Brieuc. Vous retrouverez ce soir sur TMC le Burger Quiz présenté par Alain Chabat. En invité, Alexandre Astier, Anne de Petrini, Monsieur Poulpe et Alice Belaïdi. Ce soir sur TF1 Série Film, la série Panda avec Julien Doré. Sur Sister, deux super flics western avec Bud Spencer et Terence Hill. Sur RMC Story, J'irai mourir dans les Carpates, film avec Alice Paul. Et enfin sur RMC Life, la série Castle. À partir de 21h10, plusieurs épisodes à la suite. Bon zapping!
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1: Et ce vendredi 31 juillet, le tiercé quarté Quintet Plus aura lieu à 20h15 sur l'hippodrome de Cabourg. Une épreuve de trot attelé, 2750 mètres à parcourir pour les 16 partants du prix des Lycopodes. Les 5 chevaux à noter pour la base, le 13 Joker Gemma, le 12 Jack des As, le 6 Jurella de Palme, le 14 Iggy Pop d'Air Frais et le 15 Ivoire Prestance. On complète cette combinaison avec le 4 Jalico du Fruitier, le 5 Jade et le 10 Hibiscus Normand. Notez le 13, le 12, le 6, le 14, le 15, le 4, le 5 et le 10. Le jeu simple avec le 13 gagnant, le 12 et le 6 en placé. 13, 12, 6, 14, 15, 4, 5 et 10. Bonne chance et à demain.
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1: Bonjour à tous. La mobilisation reste totale en Gironde. L'incendie est pour l'instant stable, mais il n'est toujours pas fixé. Les conditions météorologiques de la nuit ont été favorables et selon la préfecture, ce matin, le feu est contenu dans son périmètre malgré des secteurs actifs persistants. Certaines restrictions ont également été allégées. 144 000 personnes ont été autorisées à rentrer chez elles hier dans plusieurs communes près de Bordeaux. L'autoroute A63 entre Bordeaux et Bayonne est également accessible aux automobilistes depuis hier après-midi. En parallèle, bonne nouvelle dans le département voisin des Landes. Le préfet a annoncé en fin de journée que le feu près de Biscarrosse était maîtrisé. Et on rappelle que 9 départements sont toujours ce matin en risque élevé de feux de forêt. D'autres incendies sont toujours sous surveillance dans le reste du pays, en Corse, dans les Hautes-Alpes et dans le Var. Laurent Nunez, lui, se veut ferme face aux incendiaires. Le ministre de l'Intérieur était hier soir sur le plateau de BFM TV. Les forces de l'ordre ont ainsi procédé à 275 interpellations depuis le début de la saison. 31 personnes ont été mises en examen et placées en détention provisoire. Dans le reste de l'actualité, une nouvelle sanction contre Xenia Fedorova. Les avoirs économiques de la chroniqueuse pro-russe ont été gelés pour 6 mois par le gouvernement. Elle est, on le rappelle, accusée de relayer la propagande de la Russie. Et Xenia Fedorova s'est vue remettre un arrêté d'expulsion mercredi. Depuis, elle est assignée à résidence. Des tensions entre Rome et Madrid. La chef du gouvernement italien, Giorgia Meloni, a dit vouloir suspendre l'Espagne de l'espace Schengen. En cause, l'arrivée illégale de centaines de migrants à Ceuta. Plus de 1500 personnes sont arrivées par la mer dans l'enclave espagnole au Maroc ces derniers jours. 9 sont mortes en tentant de traverser hier. Et puis, le monde du football en deuil. Franco Baresi, légende italienne de l'AC Milan, est mort. Il avait 66 ans. Franco Baresi, surnommé Il Capitano, a effectué toute sa carrière au sein du club milanais de 77 à 97. Il a notamment remporté une Coupe du Monde avec l'Italie en 1982. Excellente matinée à tous.

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1: Aujourd'hui vendredi, nous aurons quelques nuages en matinée qui n'empêcheront pas de belles éclaircies d'être présentes. En après-midi, le ciel devrait se dégager progressivement, laissant le soleil briller jusqu'à son coucher. Côté température, nous resterons sous les 30 degrés au plus chaud de la journée. En effet, dans le détail des températures, nous aurons par exemple de 18 à 26 degrés à l'Espart, de 18 à 29 degrés à Margaux-Cantenac et de 19 à 28 degrés à Lacanau. Ce soir, le soleil se couchera à 21h29 et se lèvera demain à 6h50. Sur le littoral, vous retrouverez la marée haute à 18h40 pour un coefficient de 82 et la marée basse à midi 24. Pour ce week-end, le beau temps restera d'actualité avec une légère remontée des maximales, en particulier dimanche, sans pour autant atteindre les valeurs que nous avons connues mercredi. La semaine prochaine s'annonce également agréable côté ciel avec du soleil et une trentaine de degrés en moyenne, mais nous aurons l'occasion de le confirmer.
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1: Voici l'horoscope de ce vendredi, nous sommes le 31 juillet avec les béliers. Ne vous laissez pas emporter par votre orgueil.
2: Taureau,
1: votre partenaire n'est pas un être parfait, gare aux désillusions. Les gémeaux, ne prenez pas vos désirs pour des réalités.
2: Cancer,
1: célibataire, ne tirez pas de plan sur la comète.
2: Lion,
1: certaines personnes ne sont pas dupes de vos petites manipulations.
2: Et vierge, il vous faudra apprendre à composer avec les événements.
1: Balance, ne soyez pas surpris si l'on ne vous écoute pas.
2: Les scorpions, votre ambition pourra être un facteur de réussite.
1: Les sagittaires, une dépense imprévue vous obligera à rééquilibrer votre budget.
2: Capricorne, vos rêveries vous poussent à des remises en question.
1: Verseau, vous essaierez d'influencer les autres pour arriver à vos fins.
2: Enfin les poissons, les idées se bousculent dans votre tête sans que vous ayez le temps ou l'envie de les trier.
1: Bonne journée et à demain.
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1: Voici ma sélection télé pour ce vendredi 31 juillet, avec ce soir sur TF1 Camping Paradis, avec Alex Good, Natacha Amal et bien sûr Laurent Ournac. Sur France 2, Simon Coleman avec Jean-Michel Tinivelli, la série. Sur France 3, Serge Lama, Le Dernier Appel. À l'occasion de la sortie de son dernier album Poète, Serge Lama donne un récital unique au Théâtre Marigny à Paris. Sur M6, Les Crevettes Pailletées avec Alban Lenoir notamment. Sur France 4, Celtic Legends, spectacle capté à Saint-Brieuc. Vous retrouverez ce soir sur TMC le Burger Quiz présenté par Alain Chabat. En invité, Alexandre Astier, Anne de Petrini, Monsieur Poulpe et Alice Belaïdi. Ce soir sur TF1 Série Film, la série Panda avec Julien Doré. Sur Sister, deux super flics western avec Bud Spencer et Terence Hill. Sur RMC Story, J'irai mourir dans les Carpates, film avec Alice Paul. Et enfin sur RMC Life, la série Castle. À partir de 21h10, plusieurs épisodes à la suite. Bon zapping!
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1: Et ce vendredi 31 juillet, le tiercé quartet Quintet Plus aura lieu à 20h15 sur l'hippodrome de Cabourg. Une épreuve de trot attelé, 2750

0: 10, Jurella de Palme. Le 14, Iggy Pop d'Air Frais. Et le 15, Ivoire Prestance. On complète cette combinaison avec le 4, Jalico du Fruitier. Le 5, Jade. Et le 10, Hibiscus Normand. Notez le 13, le 12, le 6, le 14, le 15, le 4, le 5 et le 10. Le jeu simple avec le 13 gagnant, le 12 et le 6 en placé. 13, 12, 6, 14, 15, 4, 5 et 10. Bonne chance et à demain.
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1: Bonjour à tous, 308 personnes ont été interpellées en lien avec les feux. C'est le bilan présenté ce matin par le ministre de l'Intérieur, Laurent Nunez. Parmi elles, 120 mineurs. La plupart des interpellations ont un motif criminel. 33 personnes sont en détention provisoire ou ont déjà été condamnées. On rappelle que dans 9 cas sur 10, les départs de feu sont provoqués par l'homme. En attendant, sur le front de l'incendie en Gironde, le feu est pour l'instant stable, même s'il n'est toujours pas fixé. Les pompiers sont désormais concentrés sur 4 points chauds. La plupart situé à l'intérieur des massifs. Les secours disent rester vigilants, notamment face aux températures qui restent élevées et à la sécheresse. Et de nouvelles mesures pour aider le secteur du tourisme en Gironde impacté par l'incendie. Le ministre du Commerce, Serge Papin, annonce que le dispositif de chômage partiel sera élargi aux saisonniers. Ceux qui n'avaient pas encore signé leur contrat et qui étaient présents l'an dernier sont également concernés. Dans le reste de l'actualité, l'inflation en hausse. Les prix à la consommation ont progressé de 2,1% sur un an en juillet, selon les chiffres de l'INSEE. En cause notamment l'augmentation des prix des services et de ceux de l'énergie, en particulier du gaz et du pétrole. Ce mouvement de grève local et inopiné annoncé par la SNCF, le trafic devrait être perturbé à partir d'aujourd'hui jusqu'à dimanche en Normandie, alors que ce week-end de chasse et croisée s'annonce chargé dans les transports. Donald Trump annonce un accord sur le désarmement du Hamas. Le groupe palestinien a confirmé, mais pas Israël. Le président américain affirme que les forces israéliennes se retireront de la bande de Gaza à mesure que le désarmement s'achève. Des négociations se tiennent depuis des semaines en Égypte pour mettre en œuvre la deuxième phase de l'accord de cessez-le-feu dans l'enclave palestinienne. Et puis les stars de la natation de retour à Paris. 2 ans après les JO 2024, la capitale et le centre aquatique de Saint-Denis accueillent à partir d'aujourd'hui les championnats d'Europe. Le plongeon et la natation artistique donnent le coup d'envoi des épreuves. Et on attend évidemment la natation sportive et Léon Marchand dès le 10 août prochain. Excellente matinée à tous.

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1: Aujourd'hui vendredi, nous aurons quelques nuages en matinée qui n'empêcheront pas de belles éclaircies d'être présentes. En après-midi, le ciel devrait se dégager progressivement, laissant le soleil briller jusqu'à son coucher. Côté température, nous resterons sous les 30 degrés au plus chaud de la journée. En effet, dans le détail des températures, nous aurons par exemple de 18 à 26 degrés à l'Espar, de 18 à 29 degrés à Margaux-Cantenac et de 19 à 28 degrés à Lacanau. Ce soir, le soleil se couchera à 21h29 et se lèvera demain à 6h50. Sur le littoral, vous retrouverez la marée haute à 18h40 pour un coefficient de 82 et la marée basse à midi 24. Pour ce week-end, le beau temps restera d'actualité avec une légère remontée des maximales, en particulier dimanche, sans pour autant atteindre les valeurs que nous avons connues mercredi. La semaine prochaine s'annonce également agréable côté ciel avec du soleil et une trentaine de degrés en moyenne, mais nous aurons l'occasion de le confirmer.
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1: Bonjour à tous. Une minute de silence en hommage aux deux pompiers morts à Mérignac la semaine dernière. Elle a été respectée ce matin par tous les sapeurs-pompiers engagés en Gironde, mais également dans toute la France. En attendant, sur le front de l'incendie en Gironde, le feu est pour l'instant stable, même s'il n'est pas fixé. Les pompiers sont désormais concentrés sur quatre points chauds, la plupart situés à l'intérieur des massifs. Et les secours disent rester vigilants, notamment face aux températures qui restent élevées et à la sécheresse. Et depuis le départ du feu à Somosin, 9 procédures ont été ouvertes par les services d'enquête pour des incendies dont l'origine volontaire est la piste privilégiée à ce stade en Gironde. Deux de ces affaires ont été élucidées. On rappelle que pour l'instant, en France, 308 personnes ont été interpellées en lien avec les feux. Parmi elles, 120 sont mineures. La plupart des interpellations ont un motif criminel. En attendant, il fait encore chaud. 21 départements de l'Est de la France sont toujours en vigilance orange canicule. En parallèle, sur le centre-est et le nord-est, 10 départements sont en alerte pour des risques de violents orages. Dans le reste de l'actualité, la mère des 5 bébés morts découverts dans un appartement à Orange est présentée à un juge d'instruction aujourd'hui. Elle devrait être mise en examen. Son mari lui a été relâché hier dans la soirée. Les enquêteurs ont découvert au domicile du couple les ossements de 4 nourrissons et le corps d'un nouveau-né. La mère avait été hospitalisée après avoir accouché dimanche à domicile d'un bébé en bonne santé. La France active la force frontière d'intervention rapide pour renforcer les contrôles à la frontière espagnole. C'est l'annonce ce matin sur X du ministre de l'Intérieur Laurent Nunez après l'arrivée massive de migrants à Ceuta. 49 000 personnes ont ainsi franchi la frontière de l'enclave espagnole au Maroc ces dernières 24 heures. 18 migrants sont morts d'après une source policière. Et puis, le monde du foot en deuil. Franco Baresi, légende italienne de l'AC Milan, est mort. Il avait 66 ans. Franco Baresi, surnommé Il Capitano, a notamment remporté 3 coupes des clubs champions européens ou encore la Coupe du Monde avec l'Italie. C'était en 1982. Excellente fin de matinée à tous.

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1: Aujourd'hui vendredi, nous aurons quelques nuages en matinée qui n'empêcheront pas de belles éclaircies d'être présentes. En après-midi, le ciel devrait se dégager progressivement, laissant le soleil briller jusqu'à son coucher. Côté température, nous resterons sous les 30 degrés au plus chaud de la journée. En effet, dans le détail des températures, nous aurons par exemple de 18 à 26 degrés à l'Espar, de 18 à 29 degrés à Margaux-Cantenac et de 19 à 28 degrés à Lacanau. Ce soir, le soleil se couchera à 21h29 et se lèvera demain à 6h50. Sur le littoral, vous retrouverez la marée haute à 18h40 pour un coefficient de 82 et la marée basse à midi 24. Pour ce week-end, le beau temps restera d'actualité avec une légère remontée des maximales, en particulier dimanche, sans pour autant atteindre les valeurs que nous avons connues mercredi. La semaine prochaine s'annonce également agréable côté ciel avec du soleil et une trentaine de degrés en moyenne, mais nous aurons l'occasion de le confirmer.
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1: Bonjour à toutes, bonjour à tous. Voici notre flash info spécial incendie de ce vendredi 31 juillet. Les conditions météorologiques de la nuit ont été favorables avec une baisse des températures et un taux d'humidité élevé. Le feu ne progresse plus mais il reste 4 points chauds identifiés sur lesquels se concentrent les pompiers aujourd'hui. Claouet, Lanton, Le Porge et Lacanau. Des opérations de forestage et de traitement des lisières en zone dunaire sont en cours. Pour le moment, pas de nouveaux retours dans les communes encore évacuées annoncées, mais cela peut évoluer dans les heures à venir. N'anticipez pas les consignes de votre municipalité et de la préfecture, même si les conditions semblent plus favorables. Les attestations d'ordre d'évacuation sont d'ailleurs maintenant disponibles auprès de la préfecture pour l'ensemble des communes. Elles pourront être utilisées pour les démarches administratives auprès de votre assureur, employeur ou tout autre organisme. Le ministère de l'Économie vous informe à ce sujet que vous avez jusqu'au 31 août pour déclarer votre sinistre. Pensez à conserver les preuves des dommages, photos datées, factures ou objets endommagés. Les assurances peuvent également rembourser les frais de relogement, que votre logement ait été endommagé ou non, jusqu'à 3 semaines selon la durée d'interdiction d'accès à votre habitation. Enfin, en parallèle des différentes cagnottes pour les bénévoles et les pompiers que nous évoquions hier, une collecte de dons d'urgence a été lancée par la Fondation du Patrimoine pour contribuer à la restauration des espaces naturels sinistrés. Les fonds collectés financeront les premiers diagnostics post-incendie, la replantation et la renaturation, ainsi que des actions de prévention. Pour plus d'informations, rendez-vous sur le site internet de la Fondation du Patrimoine. Notre page ressources est toujours disponible sur notre site internet akifm.fr, sur laquelle vous retrouverez ce flash en podcast ainsi que les précédents. Voilà pour le point de ce vendredi, merci d'être à notre écoute.
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1: Bonjour à tous, la lutte contre les flammes continue en Gironde. Le feu reste contenu dans son périmètre, mais quatre points chauds sont surveillés. Ce matin, les pompiers du département ont observé une minute de silence en hommage aux deux pompiers morts à Mérignac la semaine dernière. Pour aider les soldats du feu, l'Ukraine annonce l'envoi en France de 70 secouristes et de 15 véhicules spécialisés. Encore une journée de chaleur sur l'est de la France. 21 départements sont en vigilance orange canicule, du Doubs aux Alpes-Maritimes, tout comme les deux départements corse. Météo France alerte également sur des orages assez virulents sur le centre-est cet après-midi et ce soir. 10 départements sont en orange. Autre vigilance sur la route, cette fois pour le chassé-croisé des vacances. Bison futé, voie rouge aujourd'hui sur l'ensemble de la France. C'est même noir sur un large quart sud-ouest. Demain, la journée sera encore plus compliquée. Ce sera noir sur tout l'Hexagone. Prudence au volant. Dans le Vaucluse, une mère de famille déférée ce matin devant un juge d'instruction en vue de sa mise en examen après la découverte des dépouilles de 5 bébés morts dans son domicile d'Orange. Son compagnon, lui, a été remis en liberté après sa garde à vue. Une information judiciaire pour meurtre a été ouverte. Le couple a deux autres enfants âgés de 8 et 9 ans qui ont été recueillis par des proches. La France va renforcer les contrôles à la frontière espagnole, annonce du ministre de l'Intérieur Laurent Nunez. Alors qu'on observe un afflux de migrants ces derniers jours dans l'enclave espagnole de Ceuta en provenance du Maroc. Selon le ministère de l'Intérieur espagnol, 49 000 migrants auraient passé l'enclave la nuit dernière. Il s'agit de l'arrivée de migrants la plus importante depuis 2021. Et puis, les stars de la natation sont de retour à Paris. 2 ans après les Jeux Olympiques, la capitale et le centre aquatique de Saint-Denis accueillent à partir d'aujourd'hui les championnats d'Europe. Le plongeon et la natation artistique donnent le coup d'envoi des épreuves. Léon Marchand fera son entrée dans la compétition le 10 août. Voilà pour l'essentiel de l'info. Excellente journée.
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2: Bonjour à toutes, bonjour à tous. Voici notre flash info spécial incendie de ce vendredi 31 juillet. Les conditions météorologiques de la nuit ont été favorables avec une baisse des températures et un taux d'humidité élevé. Le feu ne progresse plus mais il reste 4 points chauds identifiés sur lesquels se concentrent les pompiers aujourd'hui. Claouet, Lanton, Le Porge et Lacanau. Des opérations de forestage et de traitement des lisières en zone dunaire sont en cours. Pour le moment, pas de nouveaux retours dans les communes encore évacuées annoncées, mais cela peut évoluer dans les heures à venir. N'anticipez pas les consignes de votre municipalité et de la préfecture, même si les conditions semblent plus favorables. Les attestations d'ordre d'évacuation sont d'ailleurs maintenant disponibles auprès de la préfecture pour l'ensemble des communes. Elles pourront être utilisées pour les démarches administratives auprès de votre assureur, employeur ou tout autre organisme. Le ministère de l'Économie vous informe à ce sujet que vous avez jusqu'au 31 août pour déclarer votre sinistre. Pensez à conserver les preuves des dommages, photos datées, factures ou objets endommagés. Les assurances peuvent également rembourser les frais de relogement, que votre logement ait été endommagé ou non, jusqu'à 3 semaines selon la durée d'interdiction d'accès à votre habitation. Enfin, en parallèle des différentes cagnottes pour les bénévoles et les pompiers que nous évoquions hier, une collecte de dons d'urgence a été lancée par la Fondation du patrimoine pour contribuer à la restauration des espaces naturels sinistrés. Les fonds collectés financeront les premiers diagnostics post-incendie, la replantation et la renaturation, ainsi que des actions de prévention. Pour plus d'informations, rendez-vous sur le site internet de la Fondation du patrimoine. Notre page ressources est toujours disponible sur notre site internet akifm.fr, sur laquelle vous retrouverez ce flash en podcast ainsi que les précédents. Voilà pour le point de ce vendredi, merci d'être à notre écoute.
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1: Aujourd'hui vendredi, nous aurons quelques nuages en matinée qui n'empêcheront pas de belles éclaircies d'être présentes. En après-midi, le ciel devrait se dégager progressivement, laissant le soleil briller jusqu'à son coucher. Côté température, nous resterons sous les 30 degrés au plus chaud de la journée. En effet, dans le détail des températures, nous aurons par exemple de 18 à 26 degrés à l'Espart, de 18 à 29 degrés à Margaux-Cantenac et de 19 à 28 degrés à Lacanau. Ce soir, le soleil se couchera à 21h29 et se lèvera demain à 6h50. Sur le littoral, vous retrouverez la marée haute à 18h40 pour un coefficient de 82 et la marée basse à midi 24. Pour ce week-end, le beau temps restera d'actualité avec une légère remontée des maximales, en particulier dimanche, sans pour autant atteindre les valeurs que nous avons connues mercredi. La semaine prochaine s'annonce également agréable côté ciel avec du soleil et une trentaine de degrés en moyenne, mais nous aurons l'occasion de le confirmer.
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1: Bonjour à tous. Du mieux sur le front des incendies en Gironde. Les habitants des communes de Biganos et d'Audange, à l'exception de deux quartiers, sont autorisés à réintégrer leur logement. Même chose pour les touristes de Lacanau. La situation sur le front de l'incendie est stable malgré des secteurs actifs persistants, précise la préfecture. Par ailleurs, la qualité de l'air est toujours mauvaise sur les zones touchées par l'incendie, annonce Atmo Nouvelle-Aquitaine. 5 millions de masques FFP2 ont été livrés en pharmacie. Les incendies qui touchent la France sont majoritairement d'origine humaine. Selon le ministre de l'Intérieur, Laurent Nunez, 308 interpellations en lien avec des départs de feu ont été réalisées depuis le début de la saison. Dans les deux tiers des cas, ces interpellations se sont déroulées pour des motifs criminels, des incendies volontaires. Attention aux orages. 10 départements du centre-est sont placés en vigilance orange de l'Allier au Doubs. Les coups de tonnerre sont attendus cet après-midi et ce soir. Météo France met en garde contre d'intenses précipitations, des chutes de grêle et de fortes rafales de vent. Par ailleurs, 21 départements de l'est sont toujours en vigilance orange canicule. On attend jusqu'à 38 degrés à Montélimar. Un homme armé d'un couteau surpris au ministère de la Santé ce matin. Il a pris la fuite avant d'être interpellé dans la rue par la police. Il avait, selon le parquet de Paris, volé plusieurs ordinateurs et téléphones portables. Il a été placé en garde à vue. La crise à la FIFA, le conseiller principal du président Gianni Infantino démissionne. Il s'oppose au projet de vente de parts de la Coupe du Monde à des investisseurs privés. Objectif, renforcer les sources de revenus. Un projet également dénoncé par l'UEFA. L'organisation européenne menace de boycotter la Coupe du Monde. Et puis le monde du football en deuil. Franco Baresi, légende italienne de l'AC Milan, est mort. Il avait 66 ans. Franco Baresi a effectué toute sa carrière au sein du club milanais de 1977 à 1997. Il a remporté 6 fois le championnat d'Italie et 3 coupes des clubs champions européens. Il a également été champion du monde avec l'Italie en 1982. Voilà pour l'info. Excellente journée.

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1: Pour ces prochaines heures, après une matinée plus couverte que prévu, nous devrions avoir un ciel qui se découvrira progressivement et laissera filtrer davantage les rayons du soleil jusqu'à son coucher. Demain samedi, des nuages sont à nouveau annoncés en matinée, mais la journée devrait être bien ensoleillée dans l'ensemble avec un léger vent qui se lèvera sur le littoral pour souffler en rafale jusqu'à 45 km/h. Côté température, les maximales seront en hausse et reviendront autour des 30 degrés. Nous aurons par exemple de 16 à 30 degrés à Listrac, de 18 à 31 degrés à Pauillac et de 15 à 28 degrés à Vendès-Montalivet. Demain, le soleil se lèvera à 6h50 et se couchera à 21h28. Nous perdrons 2 minutes d'ensoleillement. Sur le littoral, la marée sera haute à 6h58 et 19h13 avec des coefficients de 83 pour les deux marées. Elle sera basse à minuit 48 et midi 57. Pour le reste du week-end, nous aurons un dimanche également agréable avec du soleil et une couverture nuageuse faible. Les températures augmentent encore et se rapprocheront des 35 degrés localement au pic de l'après-midi.
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1: Pour ces prochaines heures, après une matinée plus couverte que prévu, nous devrions avoir un ciel qui se découvrira progressivement et laissera filtrer davantage les rayons du soleil jusqu'à son coucher. Demain samedi, des nuages sont à nouveau annoncés en matinée, mais la journée devrait être bien ensoleillée dans l'ensemble avec un léger vent qui se lèvera sur le littoral pour souffler en rafale jusqu'à 45 km/h. Côté température, les maximales seront en hausse et reviendront autour des 30 degrés. Nous aurons par exemple de 16 à 30 degrés à Listrac, de 18 à 31 degrés à Pauillac et de 15 à 28 degrés à Vendès-Montalivet. Demain, le soleil se lèvera à 6h50 et se couchera à 21h28. Nous perdrons 2 minutes d'ensoleillement. Sur le littoral, la marée sera haute à 6h58 et 19h13 avec des coefficients de 83 pour les deux marées. Elle sera basse à minuit 48 et midi 57. Pour le reste du week-end, nous aurons un dimanche également agréable avec du soleil et une couverture nuageuse faible. Les températures augmentent encore et se rapprocheront des 35 degrés localement au pic de l'après-midi.
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1: Bonjour à tous. En Gironde, la situation sur le front de l'incendie est stable, mais les pompiers sont toujours mobilisés. Les habitants des communes de Biganos et d'Audange, à l'exception de deux quartiers, sont autorisés à réintégrer leur logement. Même chose pour les touristes de Lacanau.

Sur locale, selon le président du territoire, au moins 34 personnes sont mortes. Le Premier ministre espagnol Pedro Sanchez dénonce une violation de l'intégrité territoriale de l'Espagne. Emmanuel Macron demande au ministre de l'Intérieur Laurent Nunez de renforcer les contrôles à la frontière espagnole. L'Italie réclame la suspension de l'Espagne de l'espace Schengen. Ce drame en Algérie, au moins 25 morts après la chute d'un autocar dans un ravin à 50 km d'Alger. 44 personnes ont également été blessées. L'an passé déjà, à la même période, un autocar était tombé dans un ravin, faisant 18 morts. La crise à la FIFA, le conseiller principal du président Gianni Infantino démissionne. Il s'oppose au projet de vente de parts de la Coupe du Monde à des investisseurs privés. Objectif, renforcer les sources de revenus, un projet également dénoncé par l'UEFA. L'organisation européenne menace de boycotter la Coupe du Monde. Et puis les stars de la natation de retour à Paris. 2 ans après les JO, la capitale et le centre aquatique de Saint-Denis accueillent à partir d'aujourd'hui les championnats d'Europe. Le plongeon et la natation artistique donnent le coup d'envoi des épreuves. Léon Marchand fera son entrée dans la compétition le 10 août. Voilà pour l'info, excellent après-midi.

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1: Pour ces prochaines heures, après une matinée plus couverte que prévu, nous devrions avoir un ciel qui se découvrira progressivement et laissera filtrer davantage les rayons du soleil jusqu'à son coucher. Demain samedi, des nuages sont à nouveau annoncés en matinée, mais la journée devrait être bien ensoleillée dans l'ensemble avec un léger vent qui se lèvera sur le littoral pour souffler en rafale jusqu'à 45 km/h. Côté température, les maximales seront en hausse et reviendront autour des 30 degrés. Nous aurons par exemple de 16 à 30 degrés à Listrac, de 18 à 31 degrés à Pauillac et de 15 à 28 degrés à Vendès-Montalivet. Demain, le soleil se lèvera à 6h50 et se couchera à 21h28. Nous perdrons 2 minutes d'ensoleillement. Sur le littoral, la marée sera haute à 6h58 et 19h13 avec des coefficients de 83 pour les deux marées. Elle sera basse à minuit 48 et midi 57. Pour le reste du week-end, nous aurons un dimanche également agréable avec du soleil et une couverture nuageuse faible. Les températures augmentent encore et se rapprocheront des 35 degrés localement au pic de l'après-midi.
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1: Pour ces prochaines heures, après une matinée plus couverte que prévu, nous devrions avoir un ciel qui se découvrira progressivement et laissera filtrer davantage les rayons du soleil jusqu'à son coucher. Demain samedi, des nuages sont à nouveau annoncés en matinée, mais la journée devrait être bien ensoleillée dans l'ensemble avec un léger vent qui se lèvera sur le littoral pour souffler en rafale jusqu'à 45 km/h. Côté température, les maximales seront en hausse et reviendront autour des 30 degrés. Nous aurons par exemple de 16 à 30 degrés à Listrac, de 18 à 31 degrés à Pauillac et de 15 à 28 degrés à Vendès-Montalivet. Demain, le soleil se lèvera à 6h50 et se couchera à 21h28. Nous perdrons 2 minutes d'ensoleillement. Sur le littoral, la marée sera haute à 6h58 et 19h13 avec des coefficients de 83 pour les deux marées. Elle sera basse à minuit 48 et midi 57. Pour le reste du week-end, nous aurons un dimanche également agréable avec du soleil et une couverture nuageuse faible. Les températures augmentent encore et se rapprocheront des 35 degrés localement au pic de l'après-midi.
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1: Bonsoir à tous. Des nouvelles évacuations dans le Var. Après une reprise de feu au Gros Bessillon, plusieurs quartiers de la commune de Montfort-sur-Argence sont appelés à évacuer. 500 sapeurs-pompiers sont mobilisés, appuyés par 6 hélicoptères bombardiers d'eau, 6 canadaires, 2 Dash et 40 gendarmes. En Gironde, la situation sur le front de l'incendie est stable, mais les pompiers sont toujours sur place. Les habitants des communes de Biganos et d'Audange, à l'exception de 2 quartiers, sont autorisés à réintégrer leur logement. Le trafic ferroviaire au sud de Bordeaux, interrompu depuis dimanche dernier en raison des feux, pourra reprendre à partir de demain. Un homme armé d'un couteau, surpris au ministère de la Santé ce matin. Il a pris la fuite avant d'être interpellé dans la rue par la police. Il avait, selon le parquet de Paris, volé plusieurs ordinateurs et téléphones portables. Il a été placé en garde à vue. La crise migratoire à hauteur de l'enclave espagnole de Ceuta. 60 000 personnes en provenance du Maroc sont arrivées ces derniers jours, l'équivalent de 70% de la population locale, selon le président du territoire. Au moins 34 personnes sont mortes. Le Premier ministre espagnol Pedro Sanchez dénonce une violation de l'intégrité territoriale de l'Espagne. Emmanuel Macron demande au ministre de l'Intérieur Laurent Nunez de renforcer les contrôles à la frontière espagnole. L'Italie réclame la suspension de l'Espagne de l'espace Schengen. Ce drame en Algérie, au moins 25 morts après la chute d'un autocar dans un ravin à 50 km d'Alger. 44 personnes ont également été blessées. L'an passé, déjà à la même période, un autocar était tombé dans un ravin faisant 18 morts. Le début aujourd'hui des championnats d'Europe de natation à Paris. Le plongeon.

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1: Pour ces prochaines heures, après une matinée plus couverte que prévu, nous devrions avoir un ciel qui se découvrira progressivement et laissera filtrer davantage les rayons du soleil jusqu'à son coucher. Demain samedi, des nuages sont à nouveau annoncés en matinée, mais la journée devrait être bien ensoleillée dans l'ensemble avec un léger vent qui se lèvera sur le littoral pour souffler en rafale jusqu'à 45 km/h. Côté température, les maximales seront en hausse et reviendront autour des 30 degrés. Nous aurons par exemple de 16 à 30 degrés à Listrac, de 18 à 31 degrés à Pauillac et de 15 à 28 degrés à Vendès-Montalivet. Demain, le soleil se lèvera à 6h50 et se couchera à 21h28. Nous perdrons 2 minutes d'ensoleillement. Sur le littoral, la marée sera haute à 6h58 et 19h13 avec des coefficients de 83 pour les deux marées. Elle sera basse à minuit 48 et midi 57. Pour le reste du week-end, nous aurons un dimanche également agréable avec du soleil et une couverture nuageuse faible. Les températures augmentent encore et se rapprocheront des 35 degrés localement au pic de l'après-midi.
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1: Bonsoir à tous. Pas de répit pour les pompiers. Dans le Var, une reprise de feu est surveillée au Gros Bessillon, alors que l'incendie qui a parcouru 4500 hectares est fixé depuis mardi. Mais le mistral et les températures élevées ont fait repartir les flammes. Plusieurs quartiers de la commune de Montfort-sur-Argent se sont appelés à évacuer. 500 pompiers sont mobilisés. Pendant ce temps, en Gironde, la situation est stable. La surface brûlée n'évolue pas, ce qui entraîne un retour à la normale progressif pour une partie des habitants. Depuis aujourd'hui, les habitants de deux communes supplémentaires peuvent rentrer chez eux, Biganos et Audange. Hier, ce sont les habitants du Barpe qui ont pu regagner leur domicile. Et selon le premier adjoint Jacques Moreto, c'est évidemment le soulagement qui domine.
2: C'est toujours éprouvant même quand on revient, mais par contre, vous le faites dans des conditions qui sont beaucoup plus agréables, on va dire, que quand vous partez. Et tout le monde était bien évidemment très content de revenir. Alors tout le monde était inquiet pour retrouver non pas ces maisons. Le risque des maisons brûlées, il n'existait pas au Barpe, puisqu'on n'était pas atteint par l'incendie. Mais par contre, tous les gens s'inquiétaient de cambriolage ou autre. Bon, on avait pris des dispositions, entre autres avec la gendarmerie. Donc tout le monde a retrouvé son logement. On n'a pas eu de retour de cambriolage particulier sur le sujet. Et puis, bien évidemment, beaucoup de satisfaction pour les gens qui revenaient, des messages qui montrent que tout le monde attendait ça avec grande impatience.
1: Les commerces les plus importants ont pu rouvrir au Barpe, notamment la pharmacie et les supermarchés. L'inquiétude des pays européens face à la crise migratoire entre l'Espagne et le Maroc. La France annonce un renforcement des contrôles à la frontière espagnole. L'Italie demande de suspendre temporairement l'Espagne de l'espace Schengen. Depuis hier, 60 000 personnes sont entrées illégalement dans l'enclave de Ceuta, au sud du détroit de Gibraltar. Au moins 57 personnes sont mortes en tentant d'entrer dans l'enclave. Et puis en foot, les Girondins de Bordeaux vont changer de propriétaire. Le fonds d'investissement britannique Sparta Capital a trouvé l'argent pour racheter le club à Gérard Lopez, autour de 10 millions d'euros. Le spectre de la liquidation judiciaire s'éloigne pour le club bordelais qui pourrait finalement rester en National 1. Voilà pour l'info, excellente soirée.
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3: Bonjour à toutes, bonjour à tous. Voici notre flash info spécial incendie de ce vendredi.

et de la préfecture. Les attestations d'ordre d'évacuation sont d'ailleurs maintenant disponibles auprès de la préfecture pour l'ensemble des communes. Elles pourront être utilisées pour les démarches administratives auprès de votre assureur, employeur ou tout autre organisme. Le ministère de l'Économie vous informe à ce sujet que vous avez jusqu'au 31 août pour déclarer votre sinistre. Pensez à conserver les preuves des dommages, photos datées, factures ou objets endommagés. Les assurances peuvent également rembourser les frais de relogement, que votre logement ait été endommagé ou non, jusqu'à 3 semaines selon la durée d'interdiction d'accès à votre habitation. Enfin, en parallèle des différentes cagnottes pour les bénévoles et les pompiers que nous évoquions hier, une collecte de dons d'urgence a été lancée par la Fondation du Patrimoine pour contribuer à la restauration des espaces naturels sinistrés. Les fonds collectés financeront les premiers diagnostics post-incendie, la replantation et la renaturation, ainsi que des actions de prévention. Pour plus d'informations, rendez-vous sur le site internet de la Fondation du Patrimoine. Notre page ressources est toujours disponible sur notre site internet acquisfm.fr, sur laquelle vous retrouverez ce flash en podcast ainsi que les précédents. Voilà pour le point de ce vendredi, merci d'être à notre écoute.

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1: Pour ces prochaines heures, après une matinée plus couverte que prévu, nous devrions avoir un ciel qui se découvrira progressivement et laissera filtrer davantage les rayons du soleil jusqu'à son coucher. Demain samedi, des nuages sont à nouveau annoncés en matinée, mais la journée devrait être bien ensoleillée dans l'ensemble avec un léger vent qui se lèvera sur le littoral pour souffler en rafale jusqu'à 45 km/h. Côté température, les maximales seront en hausse et reviendront autour des 30 degrés. Nous aurons par exemple de 16 à 30 degrés à Listrac, de 18 à 31 degrés à Pauillac et de 15 à 28 degrés à Vendès-Montalivet. Demain, le soleil se lèvera à 6h50 et se couchera à 21h28. Nous perdrons 2 minutes d'ensoleillement. Sur le littoral, la marée sera haute à 6h58 et 19h13 avec des coefficients de 83 pour les deux marées. Elle sera basse à minuit 48 et midi 57. Pour le reste du week-end, nous aurons un dimanche également agréable avec du soleil et une couverture nuageuse faible. Les températures augmentent encore et se rapprocheront des 35 degrés localement au pic de l'après-midi.
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1: Bonsoir à tous. Reprise de feu dans le Var, au Gros-Bessillon, après la levée d'un mistral violent. L'incendie, qui a déjà parcouru 4500 hectares, était fixé depuis mardi. Plusieurs quartiers de Montfort-sur-Argence doivent être évacués, tout comme à Courant ou à Châteauvert. Deux autres communes sont appelées à se confiner. En Gironde, la situation semble stable. Les habitants d'Andernos-les-Bains et de Lenton peuvent désormais rentrer chez eux. Et la SNCF annonce la reprise du trafic ferroviaire au sud de Bordeaux dès demain. Le réseau ferré serait de nouveau praticable. Les trains ne circulaient plus depuis dimanche. L'autoroute A63 a également réouvert hier à la circulation entre Bordeaux et le Pays Basque. Mise en examen de la mère des 5 bébés retrouvés morts dans un appartement à Orange, dans le Vaucluse. Annonce du parquet d'Avignon. Elle a été placée en détention provisoire. Son compagnon, lui, a été remis en liberté. C'est lui qui, lundi, avait retrouvé des ossements et un corps dans une boîte. Le couple a 3 enfants, un nouveau-né et 2 jeunes de 8 et 11 ans. Un juge des enfants a été saisi pour assurer leur suivi. Plus de 60 000 migrants ont traversé la frontière entre le Maroc et l'enclave espagnole Ceuta cette nuit. Depuis, les réactions européennes s'enchaînent. En Italie, Giorgia Meloni a demandé la suspension temporaire de l'espace Schengen avec l'Espagne, un espace qui suppose la libre circulation des personnes. En France, Laurent Nunez a annoncé le renforcement du contrôle à la frontière franco-espagnole. 37 500 personnes auraient été déjà renvoyées au Maroc selon le gouvernement espagnol et 57 sont mortes au cours de cette traversée. Début du premier week-end d'août et le chassé-croisé sur les routes. Bison Futé dresse le drapeau noir sur les axes routiers du quart sud-ouest. Le reste du pays est en alerte rouge. Dans le sens des départs, il y a du monde à descendre sur la façade atlantique. Et puis J-1 avant le Tour de France féminin. Le départ sera donné à Lausanne en Suisse. 9 étapes, 147 coureuses, 25 françaises et la tenante du titre, Pauline Ferrand-Prévot. Bonne soirée à tous.
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2: Bonjour à toutes, bonjour à tous. Voici notre flash info spécial incendie de ce vendredi 31 juillet. Les conditions météorologiques de la nuit ont été favorables avec une baisse des températures et un taux d'humidité élevé. Le feu ne progresse plus mais il reste 4 points chauds identifiés sur lesquels se concentrent les pompiers aujourd'hui. Claouet, Lenton, Le Porge et Lacano. Des opérations de forestage et de traitement des lisières en zone dunaire sont en cours. À la mi-journée, de nouvelles réintégrations ont été prononcées avec le retour désormais possible à Biganos, à Audange à l'exception des quartiers de Lubec et de la Pointe-Émile, ainsi que pour les campings et résidences de vacances de Lacano. Les retours devraient s'échelonner dans les heures et les jours à venir. Attendez les instructions de vos mairies et de la préfecture.

Hier, une collecte de dons d'urgence a été lancée par la Fondation du patrimoine pour contribuer à la restauration des espaces naturels sinistrés. Les fonds collectés financeront les premiers diagnostics post-incendie, la replantation et la renaturation, ainsi que des actions de prévention. Pour plus d'informations, rendez-vous sur le site internet de la Fondation du patrimoine. Notre page ressources est toujours disponible sur notre site internet acquifm.fr, sur laquelle vous retrouverez ce flash en podcast ainsi que les précédents. Voilà pour le point de ce vendredi, merci d'être à notre écoute. 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
1: Pour ces prochaines heures, après une matinée plus couverte que prévu, nous devrions avoir un ciel qui se découvrira progressivement et laissera filtrer davantage les rayons du soleil jusqu'à son coucher. Demain samedi, des nuages sont à nouveau annoncés en matinée, mais la journée devrait être bien ensoleillée dans l'ensemble avec un léger vent qui se lèvera sur le littoral pour souffler en rafale jusqu'à 45 km/h. Côté température, les maximales seront en hausse et reviendront autour des 30 degrés. Nous aurons par exemple de 16 à 30 degrés à Listrac, de 18 à 31 degrés à Pauillac et de 15 à 28 degrés à Vendès-Montalivet. Demain, le soleil se lèvera à 6h50 et se couchera à 21h28. Nous perdrons 2 minutes d'ensoleillement. Sur le littoral, la marée sera haute à 6h58 et 19h13 avec des coefficients de 83 pour les deux marées. Elle sera basse à minuit 48 et midi 57. Pour le reste du week-end, nous aurons un dimanche également agréable avec du soleil et une couverture nuageuse faible. Les températures augmentent encore et se rapprocheront des 35 degrés localement au pic de l'après-midi.
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1: Bonsoir à tous. Reprise de feu dans le Var, au Gros-Bessillon, après la levée d'un mistral violent. L'incendie qui a déjà parcouru 4500 hectares était fixé depuis mardi. Plusieurs quartiers de Montfort-sur-Argence doivent être évacués, tout comme à Courant ou à Châteauvert. Deux autres communes sont appelées à se confiner. En Gironde, la situation semble stable. Les habitants d'Andernos-les-Bains et de Lenton peuvent désormais rentrer chez eux. Et la SNCF annonce la reprise du trafic ferroviaire au sud de Bordeaux dès demain. Le réseau ferré serait de nouveau praticable. Les trains ne circulaient plus depuis dimanche. L'autoroute A63 a également réouvert hier à la circulation entre Bordeaux et le Pays Basque. Mise en examen de la mère des 5 bébés retrouvés morts dans un appartement à Orange, dans le Vaucluse. Annonce du parquet d'Avignon. Elle a été placée en détention provisoire. Son compagnon, lui, a été remis en liberté. C'est lui qui, lundi, avait retrouvé des ossements et un corps dans une boîte. Le couple a 3 enfants, un nouveau-né et 2 jeunes de 8 et 11 ans. Un juge des enfants a été saisi pour assurer leur suivi. Plus de 60 000 migrants ont traversé la frontière entre le Maroc et l'enclave espagnole Ceuta cette nuit. Depuis, les réactions européennes s'enchaînent. En Italie, Giorgia Meloni a demandé la suspension temporaire de l'espace Schengen avec l'Espagne, un espace qui suppose la libre circulation des personnes. En France, Laurent Nunez a annoncé le renforcement du contrôle à la frontière franco-espagnole. 37 500 personnes auraient été déjà renvoyées au Maroc selon le gouvernement espagnol et 57 sont mortes au cours de cette traversée. Début du premier week-end d'août et le chassé-croisé sur les routes, Bison Futé dresse le drapeau noir sur les axes routiers du quart sud-ouest. Le reste du pays est en alerte rouge. Dans le sens des départs, il y a du monde à descendre sur la façade atlantique. Et puis J-1 avant le Tour de France féminin, le départ sera donné à Lausanne en Suisse. 9 étapes, 147 coureuses, 25 françaises et la tenante du titre, Pauline Ferrand-Prévot. Bonne soirée à tous.

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1: Pour ces prochaines heures, après une matinée plus couverte que prévu, nous devrions avoir un ciel qui se découvrira progressivement et laissera filtrer davantage les rayons du soleil jusqu'à son coucher. Demain samedi, des nuages sont à nouveau annoncés en matinée, mais la journée devrait être bien ensoleillée dans l'ensemble avec un léger vent qui se lèvera sur le littoral pour souffler en rafale jusqu'à 45 km/h. Côté température, les maximales seront en hausse et reviendront autour des 30 degrés. Nous aurons par exemple de 16 à 30 degrés à Listrac, de 18 à 31 degrés à Pauillac et de 15 à 28 degrés à Vendès-Montalivet. Demain, le soleil se lèvera à 6h50 et se couchera à 21h28. Nous perdrons 2 minutes d'ensoleillement. Sur le littoral, la marée sera haute à 6h58 et 19h13 avec des coefficients de 83 pour les deux marées. Elle sera basse à minuit 48 et midi 57. Pour le reste du week-end, nous aurons un dimanche également agréable avec du soleil et une couverture nuageuse faible. Les températures augmentent encore et se rapprocheront des 35 degrés localement au pic de l'après-midi.
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